rien que dénoncer le nom fait rire. Deleuze est mort depuis longtemps si la vie consiste en ce précaire territoire de viscères et de peau que fermerait comme on ferme un sac, un sujet conscient et responsable. Deleuze s'est dispersé, disloqué depuis bien longtemps, je, nous, plusieurs, des quelconques, lui avons piqué des lambeaux de peau et nous courons à travers les bois escarpés sur les lignes de crête comme des enfants soldats à moitié nus. Et nous aussi, ouverts de partout, à moitié nus, et pourtant, avec quelque chose cousu à même la peau et qui bouge, se déplace, n'arrête pas de se placer par-dessus les tatouages que toute une armée, très entraînée, pyramidale et quadriatrice, traceuse de lait d'exploitation forestière, nous imprime à coups de tampons, tampons, tampons quand il nous attrape. De moins en moins souvent, quelque chose cousu, j'ai dit, carré de peau ensoleillé sur corps néon face nord qui se déplace, on dirait une flaque de peau, une flaque de soleil bougeant sur un océan de peau. On a piqué à Gilles, lui qui pique tout. Pick up, Gilles. On fait une drôle d'armée, nous, face aux autres, qui se lèvent toujours quand l'une,

Nom de rue, pancarte sans bras dessous pour la porter, sans gueuleur jovial. Gilles Deleuze, il est pas mort, puisque je vis. Nous, je veux dire, on, le on sans honte, pas inauthentique du tout. J'ai des et mort. Moi non plus. Lui non plus, n'importe qui, n'importe où, il ouvre un livre GD ou GDFG, et c'est le grand vent chaud qui se lève, le livre tombe des mains, et les mots sortent à la volée en spirale, les lettres explosent dans la pièce. Chaque fois, ça fait ça, chaque fois. Quand quelqu'un ouvre du GD, du goualeuse, du détari, pas sec du tout, mais bien frappé, bien ouvre-boîte, ouvre-crâne, bien vent dehors qui circule, quand quelqu'un ouvre Deleuze, il se relève d'un bond de l'asphalte. Il remonte d'un coup au-dessus de l'avenue Niel et il fracasse la vitre à l'envers, un vrai film à reculons, sauf que la fenêtre s'est pas refermée, mais qu'elle est restée en éclat et que dedans, c'est plus la chambre d'étudiant de Gilles. De qui ? C'est le dehors, lui-même, tout seul, peuplé, immense, un puits, un désert, vent partout, femme debout, des rires, des lits de braise, femme couchée, amour, des lionceaux et des enfants juchés dessus, c'est le dehors du suicide, l'air qu'il, qui ? Est allé chercher pour de bon. Plein poumon, à travers la vitre, que nous aussi on va chercher. On cherche, on trouve, on ouvre du GD copyright, du goualeuse, du détari, et bam, boum, le dehors pareil, beau, magnifique. Gilles Deleuze est mort, mais non, puisque je vis. Et qu'on arrête de nous gonfler avec le siècle sera deleuzien. D'abord, il l'est. Ensuite, c'est pas le siècle genre 21e siècle, c'est le siècle... peuple, opposé à clergé régulier, Foucault l'a expliqué courte, clair et correctement. Alors oui, il est deleuzien. Le peuple à venir. Celui qui viendra par le trou d'air de la fenêtre avenue Niel qui nous a creusé. Qui, avec sa voix, ses papiers et ses bouquins, pour que le dehors advienne à travers. À travers quoi ? Par la vitre, la surface d'inscription, le miroir renvoie identité, je et je, la vitre, le mur lisse, le mur blanc, le protège dehors, le préservatif serbite, brise-bite, à travers quoi ? La vitre, bon Dieu, le déjà là, l'empêche tout, l'empêche vivre, il est passé à travers. Oui, je te dis, à travers pour chercher l'air que lui avait déjà, mais que nous, eh bien nous, appel d'air ! Appel d'air ! Où ça ? Appel d'air ! Pas de panique, Gilles Deleuze vit, je le respire déjà.